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1: 说的挺好的呀，上哪学的法语一套一套。
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